0: in agonizing heat, drug lords wage bloody warfare in the street. Yet another open conflict. 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Get me out of here!
1: You like pornos?
2: Pornos.
1: Give you a boner?
3: Sur le pont, il passait derrière une forme penchée sur le parapet qui semblait regarder le fleuve. De plus près, il distingua une mince jeune femme habillée de noir.